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1: Bonjour à tous, c'est une France quasiment tout orange. Météo France a placé 78 départements en vigilance orange canicule aujourd'hui. Seule la frontière nord-est n'est pas concernée. La chaleur s'accentue encore et les conditions caniculaires gagnent encore du terrain. Les maximales sont de l'ordre de 36 à 39 degrés, prévient l'agence météo. Des pointes à 40 degrés localement sont prévues. Et sur le front des incendies, dans le Var, il est maîtrisé. 370 sapeurs-pompiers, 80 engins et 2 hélicoptères restent mobilisés car le feu n'est pas encore éteint. Selon la préfecture, il y a 5 jours, l'incendie du massif du Gros Bessillon était annoncé fixé, mais la chaleur complique le travail des pompiers avec des températures qui peuvent atteindre les 40 degrés localement. Un peu d'obscurité en plein jour, voilà ce que l'on va observer dans la soirée sur une bonne partie de la France. L'éclipse solaire, c'est ce soir. Il faudra être le plus proche de l'Espagne pour espérer voir la Lune couvrir le plus possible le soleil. 97% d'occultation à Toulouse, contre 90% à Lille par exemple. Attention, il ne faut jamais regarder l'éclipse sans lunettes de protection spécifique, au risque de causer des dommages irréversibles pour vos yeux. Nouveau bilan après le séisme en Colombie, selon les autorités locales, le tremblement de terre de magnitude 7,4 a fait au moins 240 morts et près de 1000 blessés. Les secousses ont eu lieu dans le département du Chocó et ressenties dans les pays voisins. Nous effectuons toutes les opérations nécessaires pour sortir les gens vivants, assure le nouveau président Abelardo de la Espriella. 47 répliques ont été enregistrées jusqu'à présent et dans le pays, l'état d'urgence a été décrété. En sport, en foot, Lyon à une marche de la phase de Ligue. Les Lyonnais rallient les barrages de Ligue des Champions après s'être imposé 3-0 face au Sparta Prague hier soir lors du troisième tour préliminaire retour. L'OL jouera contre Fenerbahçe lors du barrage. Et puis en natation, la France en or. L'équipe du relais 4x100 mètres, 4 nages mixtes est montée sur la première place du podium hier soir au championnat d'Europe à Saint-Denis. Voilà pour l'actualité. Très bon début de journée à tous.
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1: Bonjour à tous. Avez-vous vos lunettes pour l'éclipse? Il ne vous reste plus que quelques heures pour vous en procurer, si ce n'est pas déjà le cas, avant l'événement astronomique de l'année. Dans la soirée, vers 20h20, la Lune va passer devant le Soleil et c'est en Espagne que l'occultation sera totale. Si la journée s'annonce exceptionnelle dans le ciel, elle le sera aussi côté Mercure. Météo France a placé 78 départements en vigilance orange canicule. Quasiment tout l'Hexagone est en vigilance. Les maximales seront de l'ordre de 36 à 39 degrés. Demain, 80 départements seront en orange. 11 Français sont détenus en Thaïlande pour trafic de cannabis. Ils ont été interpellés au début de l'été après le durcissement de la loi dans le pays. Une amende est dressée allant jusqu'à la garde à vue et le placement en détention si elle n'est pas réglée. Le Quai d'Orsay assure suivre la situation de près en lien avec les autorités locales. Nous effectuons toutes les opérations nécessaires pour sortir les gens vivants. Les mots du président colombien Abelardo de la Esprit est là. Dans le pays, les recherches se poursuivent après le tremblement de terre de magnitude 7,4 lundi. Le dernier bilan fait état de 240 morts et 1000 blessés. Les États-Unis ont annoncé une aide de 15 millions de dollars. 47 répliques ont été enregistrées et lundi, les secousses ont été ressenties jusqu'en Équateur et au Panama. Donald Trump sort du silence. Le président américain confirme avoir changé discrètement d'avion au moment de son départ de la Turquie le 8 juillet dernier, comme révélé par le journal du Washington Post. Sur le tarmac à Ankara, Donald Trump est monté à bord d'Air Force One avant d'être évacué secrètement et de monter dans un autre avion. « Je suis l'objet de beaucoup de menaces », précise le locataire de la Maison Blanche. En sport, en athlétisme, une deuxième médaille pour la France. Laetitia Baptée a remporté le bronze sur le 100 mètres et hier lors des championnats d'Europe. Et puis autre championnat d'Europe, mais de natation cette fois, l'équipe de France a décroché l'or sur le relais 4 fois 100 mètres 4 nages mixtes. Plutôt, l'argent a été remporté par Maxime Grousset sur le 50 mètres papillon. Au tableau des médailles, la France est quatrième avec 4 récompenses. Voilà pour l'actualité, très bon début de journée à tous.
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1: Bonjour à tous, un événement cosmique rare, une éclipse solaire traversera l'hémisphère nord ce soir. C'est au nord de l'Espagne que le phénomène sera total, mais en France on pourra quand même assister à la disparition de 90 à 99% du soleil derrière la Lune. L'apogée se produira autour de 20h20 et seules les lunettes spécialisées permettent d'observer le soleil en toute sécurité. Sans elles, vous risquez d'endommager sérieusement votre vue. L'autre événement du jour, c'est cette vigilance météo. 78 départements placés en vigilance orange canicule. Quasiment toute la France. Météo France sensibilise sur un cinquième épisode caniculaire de l'été, nécessitant une vigilance particulière de par son intensité et son étendue géographique. On attend 36 à 39 degrés sur les départements placés en vigilance orange. Une procédure disciplinaire à l'encontre de l'ambassadeur de France en Centrafrique, elle a été ouverte par le ministère des Affaires étrangères. Un article du Canard Enchaîné affirme que Bruno Fouché, ambassadeur de France en Centrafrique, a fait venir dans ses appartements privés de la résidence une trentaine de jeunes femmes entre janvier 2024 et mars 2026. Une enquête administrative a été réalisée conduisant à une procédure disciplinaire. Au Moyen-Orient, les États-Unis assurent avoir tiré sur un bateau qui violait le blocus des ports iraniens. Le navire battait pavillon du Panama et tentait de s'approcher d'un port en Iran, selon Washington. Un hélicoptère a tiré deux missiles après que l'équipage a ignoré les avertissements, précise le commandement militaire américain. Le sport et le foot, la route vers la Ligue des Champions continue pour l'Olympique Lyonnais. Les Gones se sont imposés 3-0 sur leur pelouse hier soir face au Sparta Prague en tour préliminaire de la Ligue des Champions. Ils s'étaient inclinés à 2-1 au match aller et devaient inverser la vapeur. Il reste encore une marche à gravir, une double confrontation périlleuse face aux Turcs du Fenerbahçe, match aller en Turquie mardi prochain. Et puis en natation, la France a séparé d'or hier sur le podium du 4x100 mètres 4 nage mixte au championnat d'Europe. Un relais emmené par Maxime Grousset qui a remporté plus tôt dans la journée l'argent sur le 50 mètres papillon. Voilà pour l'actu, très bonne matinée à tous.
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1: Bonjour à tous, la cinquième vague de chaleur de l'été, elle devrait durer au moins jusqu'à la fin de la semaine. 78 départements sont en vigilance orange canicule aujourd'hui. Cela concerne quasiment toute la France, sauf l'extrême nord-est. L'extension géographique de l'épisode caniculaire se poursuit selon Météo France. Et demain, tous les départements métropolitains seront concernés par une vigilance jaune canicule au minimum. 80 seront en orange.

0: C'est l'un des événements de l'année. L'éclipse solaire sera visible ce soir partout en France avec une différence d'occultation du soleil, 90% dans le nord-est, 99% à Biarritz. Le pic sera attendu pour 20h20 environ. Il faudra faire attention car les rayons du soleil peuvent causer de graves dommages pour la vue. Vous êtes nombreux à vous être procuré des lunettes spéciales indispensables. Gérald Darmanin en déplacement en Seine-et-Marne aujourd'hui. Le ministre de la Justice doit visiter le nouveau quartier de lutte contre la criminalité organisée dans la prison de Réau. Il existe déjà deux quartiers de ce type à Vendin-le-Vieil et Condé-sur-Sarthe. Le garde des Sceaux est attendu en fin de journée. En Colombie, le bilan revu à la baisse, 216 morts quand le précédent évoquait 241 décès. Les recherches se poursuivent après le séisme de magnitude 7,4 lundi. On compte aussi un millier de blessés selon les autorités. De nombreux bâtiments se sont effondrés. Nous effectuons toutes les opérations nécessaires pour sortir les gens vivants, assure le nouveau président Abelardo de la Espriella. Vous l'utilisez peut-être déjà, l'entreprise Google vient de franchir un cap important, celui du milliard d'utilisateurs mensuels de son intelligence artificielle Gemini. Il y a quelques semaines, son concurrent OpenAI, développeur de ChatGPT, annonçait aussi avoir franchi la barre du milliard d'utilisateurs. Et puis en sport, la première médaille d'or pour les Français au championnat d'Europe de natation. Elle a été remportée par l'équipe du relais 4x100 mètres, 4 nages mixtes. Un premier titre européen décroché devant les Pays-Bas et les athlètes neutres russes. Plutôt, Maxime Grousset a remporté l'argent sur le 50 mètres papillon et Pauline Mailleux le bronze sur le 200 mètres d'eau. Très bonne matinée à tous.
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5: Allô, Didier Wampas, bonjour.
6: Bonjour.
5: Les Wampas sortent donc un 15e album avec un artwork très très coloré, limite pop quoi. Hein.
6: Oui, on avait fait un concert, je crois que c'est pour le 14 juillet à Malakoff, un truc comme ça en banlieue parisienne, et quelqu'un avait fait l'affiche. Voilà, il y avait une affiche pour le concert, et j'ai trouvé ça super bien, donc on lui a redemandé au même de nous faire la pochette de l'album.
5: Est-ce qu'il y a une corrélation finalement entre la musique, les sonorités, la direction artistique qu'on donne à un album et justement son artwork, sa pochette ou son vinyle et tout ça?
6: Pas vraiment, non, la musique est faite bien avant, l'artwork est fait quand l'album est enregistré. Alors je ne sais pas si le graphiste a écouté l'album, je n'en sais rien, mais voilà, c'est non, ça n'a pas vraiment de rapport.
5: Bon. Mais il y a quand même des allers-retours, vous avez votre mot à dire, vous regardez l'affiche.
6: Un petit peu, mais je ne m'implique pas beaucoup là-dedans, moi je laisse faire, j'aime bien laisser faire les gens.
5: Les Wampas aujourd'hui, l'équipe c'est la même depuis quelques temps.
6: Ça fait 10 ans moi, ouais. Une dizaine d'années que c'est le même musicien.
5: Ouais. Donc là c'est une affaire qui roule, il n'y a jamais de répète finalement chez les Wampas.
6: Bah, dans le temps, il y en avait beaucoup. Maintenant, il y en a de moins en moins, puisqu'on est tous dispersés. On habite tous à l'autre bout de la France, au quel coin de la France. Donc, voilà. On rappelle un petit peu qu'on fait un album, un petit peu avant la tournée, mais pas beaucoup, non. Regret, d'ailleurs. Moi, je vais bien répéter 3 fois par semaine. On a fait ça pendant 30 ans. Répéter 3 fois par semaine. Je regrette un peu. Mais bon, on est tous dispersés. Alors.
5: On va écouter Où va nous, qui est le titre qui a donné son nom à cet album. Petit commentaire, Didier Wampas.
6: C'est le premier album que j'ai créé la première chanson que j'ai créée à la basse. Voilà. J'ai fait une chanson écrite à la basse. Voilà.
5: Et ça ouvre l'album. Où va nous? Allez, à demain, Didier Wampas.
6: À demain.

0: Ouvanou, le titre qui a donné son nom à cet album des Wampas, 15e album que nous présente tous les jours Didier Wampas dans PCV.
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1: Bonjour à tous. Avez-vous vos lunettes de protection? Difficile d'en trouver pour observer l'éclipse solaire ce soir en France. C'est dans le sud-ouest que le phénomène sera le mieux observable. L'éclipse commencera peu après 19h et durera près de 2h. Le ciel sera majoritairement dégagé, offrant des conditions parfaites pour profiter du spectacle. Un ciel dégagé, mais aussi de fortes températures. 78 départements sont en vigilance orange canicule. Plus de 35 degrés attendus sur une large partie de la France. Le thermomètre dépassera même parfois les 40 degrés. Le nord-est échappe à cette vigilance orange. Dans ce contexte, la ministre de la Transition écologique, Monique Barbu, tiendra cet après-midi une réunion sur les enjeux de la sécheresse qui frappe l'Hexagone. Ce drame dans les Deux-Sèvres, 3 morts dans l'incendie d'un logement et d'un hangar agricole à hauteur de la commune de Loumois. Les flammes ont ravagé une vingtaine d'hectares. L'enquête doit déterminer les circonstances exactes des départs de feu dans le champ. À l'étranger, le bilan du séisme en Colombie revu à la baisse, au moins 216 morts. Le tremblement de terre survenu lundi a par ailleurs fait plus de 1600 blessés et détruit des centaines de bâtiments. Les recherches de survivants se poursuivent. Les États-Unis annoncent une aide de plus de 15 millions de dollars pour faire face à l'urgence. Les menaces de Vladimir Poutine, le président russe prévient, il pourrait saisir des navires occidentaux en représailles à l'arraisonnement de navires accusés de faire partie de la flotte fantôme russe, des bateaux utilisés par Moscou pour contourner les sanctions occidentales. La Suède et la France ont déjà arraisonné plusieurs navires. Les obsèques de Kavinsky célébrées en fin de matinée à Paris, en l'église Saint-Pierre, dans le quartier de Montmartre. Le DJ français est mort fin juillet à l'âge de 50 ans. En près de 20 ans de carrière, il s'était imposé comme une figure incontournable de la musique électronique. Et puis la suite des championnats d'Europe de natation parmi les Français à suivre aujourd'hui. Maxime Grousset a facilement remporté sa série sur le 100 mètres papillon. Le double champion du monde de la discipline sera aligné ce soir en demi-finale. Voilà pour l'info, excellent après-midi.
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1: Bonjour à tous. Avez-vous vos lunettes de protection? Difficile d'en trouver pour observer l'éclipse solaire. Ce soir, en France, c'est dans le sud-ouest que le phénomène sera le mieux observable. L'éclipse commencera peu après 19h et durera près de 2h. Le ciel sera majoritairement dégagé, offrant des conditions parfaites pour profiter du spectacle. Un ciel dégagé, mais aussi de fortes températures. 78 départements sont en vigilance orange canicule. Plus de 35 degrés attendus sur une large partie de la France. Le thermomètre dépassera même parfois les 40 degrés. Le nord-est échappe à cette vigilance orange. Dans ce contexte, la ministre de la Transition écologique, Monique Barbu, tiendra cet après-midi une réunion sur les enjeux de la sécheresse qui frappe l'Hexagone. Ce drame dans les Deux-Sèvres, 3 morts dans l'incendie d'un logement et d'un hangar agricole à hauteur de la commune de Loumois. Les flammes ont ravagé une vingtaine d'hectares. L'enquête doit déterminer les circonstances exactes des départs de feu dans le champ. À l'étranger, le bilan du séisme en Colombie, revu à la baisse, au moins 216 morts. Le tremblement de terre survenu lundi a par ailleurs fait plus de 1600 blessés et détruit des centaines de bâtiments. Les recherches de survivants se poursuivent. Les États-Unis annoncent une aide de plus de 15 millions de dollars pour faire face à l'urgence. Les menaces de Vladimir Poutine, le président russe prévient, il pourrait saisir des navires occidentaux en représailles à l'arraisonnement de navires accusés de faire partie de la flotte fantôme russe, des bateaux utilisés par Moscou pour contourner les sanctions occidentales. La Suède et la France ont déjà arraisonné plusieurs navires. Les obsèques de Kavinsky célébrées en fin de matinée à Paris, en l'église Saint-Pierre, dans le quartier de Montmartre. Le DJ français est mort fin juillet à l'âge de 50 ans. En près de 20 ans de carrière, il s'était imposé comme une figure incontournable de la musique électronique. Et puis la suite des championnats d'Europe de natation parmi les Français à suivre aujourd'hui. Maxime Grousset a facilement remporté sa série sur le 100 mètres papillon. Le double champion du monde de la discipline sera aligné ce soir en demi-finale. Voilà pour l'info, excellent après-midi.
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4: Allô, Didier Wampas, bonjour.
5: Bonjour.
4: Les Wampas sortent donc un 15e album avec un artwork très très coloré, limite pop quoi. Hein.
5: Oui, on avait fait un concert, je crois que c'est pour le 14 juillet à Malakoff, un truc comme ça en banlieue parisienne, et quelqu'un avait fait l'affiche. Voilà, il y avait une affiche pour le concert et j'ai trouvé ça super bien, donc on lui a redemandé au même de nous faire la pochette de l'album.
4: Est-ce qu'il y a une corrélation finalement entre la musique, les sonorités, la direction artistique qu'on donne à un album et justement son artwork, sa pochette ou son vinyle et tout ça?
5: Pas vraiment, non. La musique est faite bien avant, hein, l'artwork est fait quand l'album est enregistré. Alors je ne sais pas si le graphiste a écouté l'album, je n'en sais rien, mais voilà, c'est non, ça n'a pas vraiment de rapport.
4: Bon. Mais il y a quand même des allers-retours, vous avez votre mot à dire, vous regardez l'affiche.
5: Un petit peu, mais je me sers un petit peu beaucoup là-dedans, moi je laisse faire, j'aime bien laisser faire les gens.
4: Les Wampas aujourd'hui, l'équipe c'est la même depuis quelques temps.
5: Ouais, ça fait 10 ans moi, ça fait une dizaine d'années que c'est le même musicien.
4: Ouais. Donc là c'est une affaire qui roule, il n'y a jamais de répète finalement chez les Wampas.
5: Bah, dans le temps, il y en avait beaucoup. Maintenant, il y en a de moins en moins, puisqu'on est tous dispersés. On habite tous à l'autre bout de la France, au quel coin de la France. Donc, voilà. On rappelle un petit peu qu'on fait un album, un petit peu avant la tournée, mais pas beaucoup, non. Regret, d'ailleurs. Moi, je vais bien répéter 3 fois par semaine. On a fait ça pendant 30 ans. Répéter 3 fois par semaine, je regrette un peu. Mais bon, on est tous dispersés. Alors.
4: On va écouter Où va nous, qui est le titre qui a donné son nom à cet album. Petit commentaire, Didier Wampas.
5: C'est le premier album que j'écris la première chanson que j'écris à la basse. Voilà. J'ai fait une chanson écrite à la basse. Voilà.
4: Et ça ouvre l'album. Où va nous? Allez, à demain, Didier Wampas.
5: À demain.

0: Vanou, le titre qui a donné son nom à cet album des Wampas, 15e album que nous présente tous les jours Didier Wampas dans PCV.
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0: Un spectacle à observer impérativement avec des lunettes de protection pour éviter de graves lésions oculaires. Des lunettes qu'il est désormais difficile de se procurer dans le commerce. Par ailleurs, le ministère de la Santé rappelle de ne pas exposer les enfants de moins de 3 ans, même avec des lunettes. Encore une journée de forte chaleur sur la France. 78 départements sont en vigilance orange. Canicule avec un thermomètre qui atteint parfois les 40 degrés dans le sud-ouest. Demain, la vigilance continuera de s'étendre avec 80 départements concernés. On atteindra le pic de cet épisode caniculaire. La mort d'un adolescent de 17 ans à Marseille après avoir consommé du protoxyde d'azote. Il était retrouvé en arrêt cardio-respiratoire le lendemain de sa sortie des urgences. Une autopsie devra établir avec certitude l'origine du décès. Une enquête ouverte en Haute-Saône. Des milliers d'images pédopornographiques ont été découvertes chez un assistant d'éducation à Vesoul. Il a été mis en examen et laissé libre sous contrôle judiciaire. Selon le rectorat de Besançon, aucun signalement relatif à son comportement à l'égard d'élèves n'a été porté à la connaissance de l'établissement. Son contrat arrivant à échéance ne devait pas être reconduit à la rentrée prochaine. La riposte de Guillaume Play, l'animateur dépose plusieurs plaintes pour diffamation, notamment contre le magazine Les Inrecuptibles et le journal Le Monde. Après plusieurs enquêtes, l'accusant d'avoir entretenu des échanges à caractère sexuel avec des jeunes filles mineures il y a quelques années, Guillaume Play assure que ses collaborateurs avaient accès à ses réseaux sociaux. Et puis la suite des championnats d'Europe de natation. Parmi les Français à suivre aujourd'hui, Maxime Grousset qui a facilement remporté sa série sur le 100 mètres papillon. Le double champion du monde de la discipline sera aligné ce soir en demi-finale. Voilà pour l'essentiel de l'info. Excellente fin d'après-midi.
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4: Allô, Didier Wampas, bonjour.
5: Allô, bonjour, bonjour.
4: Merci d'être là dans PCV cette semaine pour égrener quelques titres, pas tous, hein, parce qu'il y en a 15 quand même. Il y a des gens quand ils font des albums, ça s'arrête à 8, 9, et puis il y a des gens comme ça qui sont généreux.
5: Moi, c'est frustrant, les gens, j'en fais tellement, moi, des morceaux, j'en ai tellement, tellement que si je l'écoutais, il y en aura encore plus.
4: Est-ce qu'un morceau doit tout le temps raconter quelque chose ?
5: Bah oui et non, pas au premier degré, hein, c'est pas un article de journal, hein, c'est de la poésie, donc oui, ça raconte toujours quelque chose, donc quand ça a pas l'air de raconter quoi que ce soit, ça raconte toujours quelque chose, oui.
4: Moi j'ai beaucoup aimé, au début je me suis dit, ah ben tiens, il est là le tube en écoutant Où va nous. Bon, et puis après j'ai écouté les chansons sur toi, puis j'ai dit, ah ben non, mais il est là le tube. Et puis, bon, et puis ainsi de suite. En fait, c'est un album de tube quand même, hein, Didier Wampas,
5: c'est impressionnant. Ah ben c'est gentil, merci.
4: Et j'ai particulièrement aimé les chansons sur toi. Est-ce que vous pouvez me parler de ce titre ?
5: Bah, je voulais même pas le mettre sur les disques, je crois qu'il était pas terrible, moi, tu vois.
4: Ah ouais ?
5: Mais c'est bizarre, c'est comme Petite fille sur l'album, je voulais pas le mettre non plus. Celui-là, je sais pas, je crois qu'il était un peu faible. Mais alors, en réécoutant, et on a fait le clip dessus, je trouve qu'il est bien.
4: Bah ouais, moi je trouve que ça fonctionne.
5: Une petite chanson d'amour gentille, voilà.
4: Une petite chanson d'amour gentille qui est jouée sur scène, évidemment. Hein, avec,
5: pour l'instant, on n'a pas commencé à tourner, mais oui, il sera joué sur scène.
4: Ouais. L'album a été enregistré comme si vous jouiez sur scène. Hein, vous jouez tous ensemble à l'enregistrement, c'est ça ?
5: Oui. On a fait ça. Il y a deux manières de faire. On l'enregistre tous ensemble, ou alors on fait la batterie séparément. Mais ça fait très longtemps qu'on l'a pas fait. On a fait deux, trois disques qu'on joue pas tous ensemble, mais généralement on fait tous ensemble. C'est plus. On garde l'énergie, on garde quelque chose qui est dur à rattraper. Sinon, c'est dur de cette énergie de la garder en jouant séparément.
4: Allez, on écoute les chansons sur toi, et puis on se dit à demain. Salut, Didier Wampas.

0: Les chansons sur toi, extrait de l'album Où va nous des Wampas. Didier Wampas est notre invité dans PCV cette semaine.
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2: Bonsoir à tous. Le Paris Saint-Germain veut écrire une nouvelle ligne dans son palmarès. Plusieurs Français en lice pour des médailles au championnat d'Europe d'athlétisme. Et les frères Lebrun poursuivent l'aventure au grand smash européen. C'est l'actu sport du jour. Le foot est le premier trophée de la saison en jeu ce soir. Le Paris Saint-Germain, vainqueur de la Ligue des Champions, affronte Aston Villa, le vainqueur de la Ligue Europa. C'est la Super Coupe d'Europe, match qui se dispute à Salzbourg, en Autriche. Paris a raflé presque tous les trophées ces deux dernières saisons, hormis la Coupe de France, remportée par Lens au printemps dernier. Mais le PSG reste très ambitieux et veut, dès ce soir, ajouter une ligne à son palmarès. Confirmation.

0: PSG Aston Villa, la Supercoupe d'Europe, c'est à 21h à Salzbourg. Au championnat d'Europe d'athlétisme, à suivre ce soir côté français, Mohamed Abdallah Kunta dans la finale du 400 mètres hommes et dans la finale du 400 mètres et femmes, Louise Maraval, la délégation tricolore qui compte deux médailles après le bronze décroché hier par Laetitia Bapté dans la finale du 110 mètres haies. Ce matin, grosse déception pour Gabriel Tual, le tenant du titre en 800 mètres a été éliminé en demi-finale. Le tennis de table, Félix Lebrun et son frère Alexis se sont tous les deux qualifiés pour le deuxième tour du Grand Smash européen à Malmö en Suède. En revanche, la paire tricolore Florian Bourasso et Esteban Dor a été éliminée dès son entrée en lice dans le double masculin. Bonne soirée.
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1: Bonsoir à tous. Plus que quelques minutes avant le début de l'éclipse solaire, le phénomène astral doit être visible dès 19h20 sur le nord du pays, atteignant son apogée aux alentours de 20h20-25. Le spectacle s'annonce saisissant avec un ciel en grande majorité dégagé selon Météo France. Dans le sud-ouest, le taux d'occultation sera de 99%. Des dizaines de spectateurs sont installés déjà sur la plage à Andaille dans les Landes et la cité de l'espace de Toulouse s'apprête à accueillir plus de 5000 personnes. Attention, l'observation nécessite des lunettes adaptées, on le rappelle. Pendant ce temps, la canicule continue de gagner du terrain en France. 78 départements sont toujours en vigilance orange. Ce soir, l'Oise et l'Aisne rejoindront la liste. Demain, c'est aussi demain que le pic caniculaire est attendu, avec la barre des 40 degrés atteinte en Nouvelle-Aquitaine, notamment dans le centre-Val de Loire ou encore en Occitanie. Dans l'actualité également, plusieurs incendies déclarés sur la côte d'Opale. Aujourd'hui, les feux ont pris dans les dunes entre Neuchâtel-Ardelot et Danne dans le Pas-de-Calais. Près de 2000 personnes ont été évacuées d'un camping. 87 pompiers sont mobilisés. Les flammes ont brûlé plus de 23 hectares. Guillaume Play va porter plainte. L'animateur et fondateur du média Légende compte attaquer le magazine Les Inrecuptibles et le journal Le Monde pour diffamation. Plusieurs enquêtes l'accusent d'avoir entretenu des échanges à caractère sexuel avec plusieurs jeunes filles mineures il y a plusieurs années. Dans un communiqué diffusé vendredi déjà, Guillaume Play indiquait que ses collaborateurs avaient accès à ses réseaux sociaux.

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1: Bonsoir à tous. Plus que quelques minutes avant le début de l'éclipse solaire, le phénomène astral doit être visible dès 19h20 sur le nord du pays, atteignant son apogée aux alentours de 20h20-25. Le spectacle s'annonce saisissant avec un ciel en grande majorité dégagé selon Météo France. Dans le sud-ouest, le taux d'occultation sera de 99%. Des dizaines de spectateurs sont installés déjà sur la plage à Andail dans les Landes et la cité de l'espace de Toulouse s'apprête à accueillir plus de 5000 personnes. Attention, l'observation nécessite des lunettes adaptées, on le rappelle. Pendant ce temps, la canicule continue de gagner du terrain en France. 78 départements sont toujours en vigilance orange. Ce soir, l'Oise et l'Aisne rejoindront la liste. Demain, c'est aussi demain que le pic caniculaire est attendu, avec la barre des 40 degrés atteinte en Nouvelle-Aquitaine, notamment dans le centre-Val de Loire ou encore en Occitanie. Dans l'actualité également, plusieurs incendies déclarés sur la côte d'Opale. Aujourd'hui, les feux ont pris dans les dunes entre Neuchâtel, Ardelot et Dan dans le Pas-de-Calais. Près de 2000 personnes ont été évacuées d'un camping. 87 pompiers sont mobilisés. Les flammes ont brûlé plus de 23 hectares. Guillaume Play va porter plainte. L'animateur et fondateur du média Légende compte attaquer le magazine Les Inrecuptibles et le journal Le Monde pour diffamation. Plusieurs enquêtes l'accusent d'avoir entretenu des échanges à caractère sexuel avec plusieurs jeunes filles mineures il y a plusieurs années. Dans un communiqué diffusé vendredi déjà, Guillaume Play indiquait que ses collaborateurs avaient accès à ses réseaux sociaux. De possibles perturbations si vous deviez prendre un vol EasyJet ce week-end. Les hôtesses et stewards de la deuxième compagnie aérienne de France sont appelés à faire grève ce 15 et 16 août. L'intersyndicale avait déjà déposé un préavis de grève pour dénoncer une dégradation continue du cadre de travail. Et puis du foot, ce soir, le Paris Saint-Germain lance officiellement sa saison et peut déjà remporter un trophée. C'est la finale de la Supercoupe d'Europe entre le PSG et le club anglais d'Aston Villa. Le coup d'envoi est à 21h. Très bon début de soirée à tous.
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